0: Monsieur regarde notre Olympia fort bien.
1: Leur Olympia,
0: jeune homme et monsieur, ils n'ont pour rien

me Corbelius. Un ami, monsieur Spallanzani. Voyez ces baromètres, hygromètres, thermomètres, aura même mes eaux comptant. Voyez-vous en serez content, chacun de ces lorgnons rembourse comme le chef. Ou blanc comme l'hermine, comme le

0: une maison sûre.
1: Quel marché peuvent-ils conclure?
2: Allons, c'est dit.
0: Donnant, donnant.
2: Ce cher ami,
0: va maintenant, va te faire payer.
2: À propos, une idée. Allez donc, Olympia, le jeu de

0: pas encore. Je comprends, mais je veille sur toi.
1: Qu'attendez-vous, messieurs?
0: Que vous me donniez certaines clés que j'ai juré d'avoir.
1: Vous n'aurez cette clé qu'avec ma vie, monsieur.
0: Je prendrai donc une et l'autre.
1: C'est ce qu'il faut voir. En garde!
2: Vous n'avez pas d'épée? Prenez la mienne.
0: Merci.

0: Pommel.
1: Prota, madame.
0: Corbleu.
1: Tenez, voilà le conseiller Lindorf qui vous attend.